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2: That you alone are our God.
3: We bless God that we are together again.
4: Bénissons le Seigneur parce que nous sommes encore ensemble.
3: Unleashing the church to transform society with the gospel and the power of the Holy Spirit.
4: Société par l'évangile et la puissance du Saint-Esprit.
3: So we'll be looking at the gospel.
4: Nous allons maintenant considérer l'évangile.
3: The gospel of the kingdom.
4: L'évangile du royaume.
3: We are saying that the theme is unleashing.
4: Disons que le thème c'est déployer.
3: The church unleashed to transform society.
4: Transformer la société
3: through the gospel and the power of the Holy Spirit.
4: Par l'évangile et la puissance du Saint-Esprit.
3: The church unleashed to transform society.
4: L'église déployée pour transformer la société
3: through two agencies, the gospel,
4: deux agents, l'évangile,
3: and the power of the Holy Spirit.
4: Et la puissance du Saint-Esprit.
3: So this afternoon I'm going to look at the gospel.
4: Et ce soir je voudrais considérer l'évangile.
3: The gospel.
4: L'évangile.
3: Shall we read Matthew 24 verse 14?
4: Matthieu le chapitre 24 le verset 14.
3: The gospel.
4: L'évangile.
3: And this gospel of the kingdom will be preached.
4: Et ce message de l'évangile sera prêché
3: in the whole world as a testimony to all nations.
4: Dans le monde entier pour servir de témoignage à toutes les nations.
3: And then the end will come.
4: Alors viendra la fin.
3: And this gospel of the kingdom,
4: et cet évangile du royaume,
3: will be preached in the whole world,
4: sera prêché dans le monde entier,
3: as a testimony,
4: pour servir de témoignage,
3: to all nations,
4: à toutes les nations.
3: Then,
4: et alors,
3: the end will come,
4: viendra la fin.
3: See, the word gospel,
4: le mot évangile,
3: or the term gospel,
4: ou le
3: the
4: terme
3: theme,
4: évangile.
3: The term gospel in the theme,
4: oui, le terme évangile dans le thème,
3: represents two things.
4: Représente deux choses.
3: The gospel of salvation,
4: l'évangile du salut,
3: and the principles, values, and the lifestyle of the kingdom of God.
4: Les principes, les valeurs et le style de vie du royaume.
3: The gospel of salvation,
4: l'évangile du salut,
3: and the principles and lifestyle and values of the kingdom.
4: Et les principes, les valeurs du royaume et le style de vie du royaume.
3: This too is what the Bible refers to as the gospel of the kingdom.
4: Sont ces deux choses qui sont considérées alors comme l'évangile du royaume.
3: And the Bible is saying that this gospel of the kingdom should be preached.
4: Et la Bible dit que cet évangile doit être prêché.
3: It should also be taught.
4: Il doit être enseigné.
3: The gospel should be preserved.
4: Oui, l'évangile doit être préservé.
3: The gospel should be preached.
4: L'évangile doit être prêché.
3: It should be taught.
4: Doit être enseigné.
3: It should be preserved.
4: Et doit être aussi préservé.
3: But Jesus is saying that it must be preached as a witness to all nations.
4: Jésus dit qu'il doit être prêché comme pour servir de témoignage pour toutes les nations.
3: Then the end will come.
4: Et alors viendra la fin.
3: One day, Nicodemus went to Jesus.
4: Un jour, Nicodème est allé auprès de Jésus.
3: He went to him by night.
4: Il a été là pendant la nuit.
3: His matter was just simple.
4: Son sujet était simple.
3: Looking at the life of Jesus.
4: Considérant la vie de Jésus.
3: His lifestyle.
4: Son style de vie.
3: The principles he holds.
4: Les principes qu'il tient fort.
3: The values he upholds.
4: Les valeurs qu'il élève.
3: And besides that, the miracles
4: aussi,
3: he's working.
4: À côté de cela, les miracles qu'il performe.
3: Nicodemus, a member of the Sanhedrin, a very learned, respected man.
4: Un érudit qui faisait partie du Sanhedrin.
3: Because of his friends, went undercover in the night.
4: À cause de ses frères, il a été pendant la nuit en cachette.
3: Then when he met Jesus,
4: lorsqu'il a rencontré Jésus,
3: he says, "I know you come from heaven."
4: Je sais que tu viens des cieux.
3: Because no one can do the kind of things you
4: Personne
3: do.
4: Personne ne peut faire les choses que tu fais.
3: Except the Lord be with him.
4: Le Seigneur n'est pas avec lui.
3: I know you are not from here.
4: Je sais que tu ne viens pas d'ici.
3: You are a different
4: tu es différent,
3: man.
4: Un homme différent.
3: Different person.
4: Une personne différente.
3: Jesus understood Nicodemus.
4: Jésus avait compris Nicodemus.
3: Let's go to John chapter 3.
4: Allons dans Jean chapitre 3.
3: Let's take verse 3.
4: Verset 3.
3: We'll take verse 5.
4: Et le verset 5.
3: 5 to 7.
4: 5 à 7.
3: And then we'll take 14 and 15.
4: Et nous allons prendre
3: 14
4: et 15.
3: So I'll be reading in parts.
4: Alors je lirai en partie.
3: So let's go to verse 3. John
4: nous allons
3: 3,
4: lire Jean 3, 3.
3: Jesus replied.
4: Jésus lui répondit.
3: Very truly I tell you.
4: En vérité, je te le dis.
3: No one can see the kingdom.
4: Si un homme, personne ne peut voir le royaume.
3: Of God unless they are born again.
4: S'il n'est né de nouveau.
3: No one
4: Personne
3: can see the kingdom of God.
4: Ne peut voir le royaume de Dieu
3: or can enter into the kingdom of God.
4: Entrer dans le royaume de Dieu
3: unless they are born again.
4: À moins que la personne soit
3: now,
4: née de nouveau.
3: Five.
4: Le verset 5.
3: Jesus answered.
4: Jésus répondit.
3: Very truly I tell you.
4: En vérité, je te le
3: no
4: dis.
3: One can enter the kingdom of God.
4: Personne ne peut entrer dans le royaume de
3: unless
4: Dieu.
3: They are born of water and of the spirit.
4: S'il n'est pas né d'eau et d'esprit.
3: Flesh gifts birth to flesh.
4: La chair donne naissance à la chair.
3: But the spirit gives birth to the spirit.
4: Donne aussi la naissance à l'esprit.
3: Verse 7. You should not be surprised at my saying.
4: Verset 7 dit, ne vous étonnez pas que je dis.
3: You must be born again.
4: Il faut que vous naissiez de nouveau.
3: Why is Jesus telling Nicodemus to be born again?
4: Pourquoi Jésus dit à Nicodème d'être né de nouveau?
3: He sees that Nicodemus is interested in the kind of life Jesus is leading.
4: Nicodème était intéressé par rapport à la vie que Jésus menait.
3: He sees the miracles accompanying
4: les miracles qui accompagnaient Jésus.
3: And the lifestyle.
4: Et le style de vie.
3: Then Jesus said,
4: Jésus dit,
3: anyone that is born of the flesh is flesh.
4: Et dit, celui qui est né de la chair est chair.
3: But the one that is born of the spirit is spiritual.
4: Et ce qui est né de l'esprit est esprit.
3: You see, when you are not born again,
4: quand vous n'êtes pas né de nouveau,
3: and someone slaps you,
4: et quelqu'un vous gifle,
3: and you also slap
4: vous, vous aussi vous le giflez,
3: it's okay.
4: Ça va.
3: Anyone who is born of the flesh is flesh.
4: Oui, ce qui est né de la chair est chair.
3: So when you are born again and somebody slaps you,
4: si vous êtes né de nouveau, quelqu'un vous gifle,
3: and you don't reply,
4: si vous ne répondez pas,
3: the world gets a
4: le monde vous voit un peu confus, quoi.
3: They will ask, where do you come from?
4: Ils vont vous demander, toi, tu viens d'où?
3: Because those of us here,
4: parce que nous qui sommes ici,
3: somebody slaps,
4: quelqu'un te gifle,
3: you have to slap him.
4: Tu dois le répondre.
3: So when Jesus said, when somebody slaps you,
4: quand
3: like
4: Jésus
3: this,
4: dit que si quelqu'un te gifle,
3: turn this
4: retourne le second
3: let
4: jour,
3: the person slap,
4: et que la personne gifle encore,
3: the world will not
4: le monde ne comprendra pas.
3: It belongs to the kingdom.
4: Cela appartient au royaume.
3: The idea of forgiveness belongs to the
4: l'idée du pardon vient du royaume.
3: So if you want to become like me,
4: si tu voudrais devenir comme moi,
3: then you must first be
4: tu
3: born
4: dois
3: again.
4: Premièrement être né de nouveau.
3: Then he makes the revelation.
4: Il a donné la révélation.
3: Verse 14.
4: Le verset 14.
3: Just as Moses lifted up the snake,
4: comme Moïse a élevé le serpent
3: in the wilderness,
4: dans le désert,
3: so the Son of Man must be lifted
4: c'est
3: up.
4: C'est ainsi que le Fils de l'homme sera élevé.
3: That everyone who believes the Son of Man must be lifted up.
4: Ainsi que le Fils de l'homme sera élevé.
3: That everyone who believes,
4: afin que quiconque croit en lui,
3: may have eternal life.
4: Aura la vie éternelle.
3: Now he wasn't dead yet.
4: Il n'était pas encore mort.
3: So this one,
4: tu sais,
3: he was speaking into the future.
4: Il parlait dans le futur.
3: Now if you want to be like me,
4: si tu voudrais être comme moi,
3: I'm going to have many brothers.
4: J'aurai beaucoup de frères.
3: I'm going to have many brothers and sisters.
4: J'aurai beaucoup de frères et sœurs.
3: Who will look like me?
4: Qui se ressembleront
3: who can,
4: à moi?
3: Who will behave like me?
4: Qui vont se comporter comme moi?
3: But unless
4: mais à moins qu'il
3: the Son of Man is be lifted up.
4: Moins que le Fils de l'homme soit élevé.
3: That thing will not happen.
4: Cette chose ne se
3: just as Moses
4: pas.
3: Lifted the serpent in
4: comme
3: the wilderness.
4: Moïse éleva le serpent dans le désert.
3: So the Son of Man will be lifted
4: ainsi
3: up.
4: Ainsi le Fils de l'homme sera élevé.
3: That everyone who believes may have
4: alors,
3: eternal life.
4: Quiconque croira en lui aura la vie éternelle.
3: Brothers and sisters.
4: Frères et sœurs.
3: Jesus.
4: Jésus.
3: The Son of Man.
4: Le Fils de l'homme.
3: He has been lifted up.
4: Il a été élevé.
3: And anyone that shall call upon his name
4: quiconque invoquera son nom
3: shall be saved.
4: Sera sauvé.
3: So the gospel of the kingdom,
4: l'évangile du royaume,
3: begins with the gospel of salvation.
4: Commence par l'évangile du salut.
3: For you to be able to enter into the kingdom,
4: pour toi, pour entrer dans le royaume,
3: you must be born again.
4: Tu dois être né de nouveau.
3: The door to the kingdom,
4: la porte du royaume,
3: is the Lord Jesus Christ.
4: C'est le Seigneur Jésus.
3: If you confess him as Lord,
4: si tu le confesses comme Seigneur,
3: you will be born again.
4: Tu seras né de nouveau.
3: Otherwise, not.
4: Sinon pas.
3: So to enter into the kingdom
4: pour
3: of God,
4: entrer dans le royaume de Dieu,
3: one has to be born again.
4: Vous devez être né de nouveau.
3: Receive Jesus as Lord.
4: C'est-à-dire recevoir Jésus comme Seigneur.
3: Otherwise, not.
4: Sinon pas.
3: Now, what Maintenant, is the gospel of salvation?
4: Qu'est-ce que l'évangile du salut?
3: I'm saying that the gospel here represents the gospel of salvation and the principles and values of the kingdom.
4: Je parle ici que l'évangile ici, c'est que ça réfère à l'évangile du salut, les principes, les valeurs et le style de vie du royaume.
3: What is the gospel?
4: Et qu'est-ce que l'évangile
3: of salvation?
4: Du salut.
3: 1 Corinthians 15, verse 3 and 4.
4: 15, les versets 3 et 4.
3: What I received, I pass on to you.
4: Ce que j'ai reçu, je vous l'ai enseigné.
3: And it is the most important of all.
4: Et c'est la chose la plus importante de toutes.
3: When we say gospel,
4: quand nous parlons de l'évangile,
3: we mean the first of importance.
4: Nous voulons parler de la première chose,
3: and
4: des choses
3: and
4: importantes.
3: The apostle Paul is saying that all that I've been saying, the most important of all is this one.
4: Oui, l'apôtre Paul dit que tout ce que lui est en train de dire, la chose la plus importante, c'est celle-ci.
3: Christ died
4: Jésus
3: for our sins.
4: Est mort pour nos péchés.
3: He was buried.
4: Il a été enseveli.
3: He was raised from the
4: et
3: dead.
4: Il est ressuscité des morts.
3: On the third day.
4: Le troisième jour.
3: This is the gospel.
4: Ça, c'est l'évangile.
3: The gospel is Christ died for our sins.
4: L'évangile, c'est Christ est mort pour nos péchés.
3: Christ was buried.
4: Christ a été enseveli.
3: Christ was raised
4: et
3: on the
4: Christ
3: third.
4: Christ est ressuscité le troisième jour.
3: And faith in him.
4: Et la foi en lui.
3: Will give you eternal life.
4: Vous donne la vie éternelle.
3: So when we go out to preach,
4: lorsque vous sortez pour prêcher,
3: be careful you are preaching the gospel.
4: Faites attention que c'est l'évangile que vous prêchez.
3: Don't just say that come to Jesus.
4: Faut pas juste dire que venez à Jésus.
3: When you come to him, all your burdens will be gone.
4: Si vous venez à lui, vos fardeaux seront
3: ôtés. When you are poor, you'll be rich.
4: Si vous êtes pauvre, vous devenez riche.
3: When you are sick, you'll be healed.
4: Si vous êtes malade, vous serez sauvé.
3: It's not the gospel.
4: Ça, ce n'est pas l'évangile.
3: The gospel is
4: l'évangile c'est
3: Christ died for our sins.
4: Christ est mort pour nos péchés.
3: Christ was buried.
4: Christ a été enseveli.
3: Christ rose from
4: et
3: the dead.
4: Christ est ressuscité
3: des
4: morts.
3: This is the gospel.
4: Ça c'est l'évangile.
3: When we go out to preach,
4: lorsque nous sortons pour prêcher,
3: we must confront the world.
4: Nous devons confronter le monde.
3: With the fact that Christ came to die.
4: Avec le fait que Christ est venu mourir.
3: And that Christ actually died and was buried.
4: Et réellement il est mort, il a été enseveli.
3: On the third day he was
4: et
3: raised.
4: Et le troisième jour il est ressuscité.
3: And anyone who believes,
4: quiconque croit en lui,
3: just as the snake was lifted in the
4: comme le serpent a été élevé dans le désert,
3: that person will be saved.
4: Cette personne sera sauvée.
3: This is the gospel.
4: Ça c'est l'évangile.
3: As chapter 13.
4: Acte 13.
3: I'll read from 26.
4: Je lis à partir du verset 26.
3: Now, this is the apostle Paul.
4: C'est l'apôtre Paul.
3: Listen, fellow children of Abraham.
4: Écoutez, frères fils de la race d'Abraham.
3: When he's saying children of Abraham, it means listen, fellow Jews.
4: Quand il dit frères fils d'Abraham, il veut parler de collègues juifs.
3: Listen,
4: juifs.
3: You Gentiles.
4: Oui, écoutez-vous, les gentils.
3: Who worship God?
4: Qui adore Dieu?
3: Now, in those days, when a Gentile was worshiping God, he has just come to the synagogue. He is supposed to be a God-fearer. But not somebody who is born again.
4: Oui, en ce moment-là, lorsqu'un gentil vient pour adorer Dieu dans la synagogue, il est venu juste pour prendre part, mais pas comme quelqu'un qui fait partie de ce groupe.
3: He's talking to two groups of people.
4: Il parle à deux groupes de personnes.
3: I'll ask you which group and which group.
4: Je vais vous poser la question de savoir quel groupe et quel groupe.
3: Listen.
4: Et bien, écoutez,
3: fellow children of Abraham,
4: frères fils de la race d'Abraham,
3: listen, you Gentiles who worship God.
4: Écoutez-vous les gentils qui adorent Dieu.
3: He's talking to who and who?
4: Il parle de qui et qui?
3: Fellow children of Abraham who are?
4: Il dit les fils de la race d'Abraham
3: Jews,
4: qui sont les Juifs.
3: And the rest who are Gentiles.
4: Et le reste
3: Two
4: qui
3: groups.
4: Sont des gentils ou les païens.
3: Now listen.
4: Écoutez.
3: This message of salvation has been sent to us.
4: Dit, ce message de l'évangile nous a été envoyé.
3: So one message of salvation
4: un seul message de l'évangile
3: has been sent to the Jews and the Gentiles.
4: A été envoyé aux Juifs et aux païens, aux gentils.
3: One message of salvation.
4: Un seul message du salut.
3: Has been saying, he didn't say to you.
4: Il n'a pas dit
3: he
4: à
3: says
4: vous.
3: To us.
4: Il dit à nous.
3: So those who are listening to him.
4: Tous ceux qui l'écoutaient.
3: The Jews and the Gentiles.
4: Les Juifs et les gentils.
3: What message?
4: C'est quel message?
3: Remember that he says message of salvation.
4: Rappelez-vous qu'il a dit le message du salut.
3: If you like the gospel of salvation.
4: Si vous voulez, vous dites l'évangile du salut.
3: If you like the message that will give you eternal life.
4: Ou bien si vous voulez, vous dites le message qui
3: it
4: vous donne la vie éternelle.
3: To us.
4: Nous a été envoyé.
3: The people of Jerusalem.
4: Peuple de Jérusalem,
3: and their rulers did not recognize Jesus.
4: Et leurs dirigeants n'ont pas reconnu Jésus.
3: By finding him guilty,
4: et en le trouvant qu'il était
3: they made
4: pécheur,
3: the prophet's words come true.
4: Ils ont fait accomplir les paroles des prophètes.
3: These are read every Sabbath day.
4: Et ces paroles sont lues tous les sabbats.
3: Now verse 28.
4: Le verset 28.
3: The people and their rulers had no reason at all. For sentencing Jesus to death.
4: Oui, le peuple et puis ses dirigeants
5: welcome
4: n'ont pas raison de tout de mettre la sentence sur mort sur Jésus.
3: But they didn't have any
5: it's
3: reason.
4: Ils n'ont pas du tout raison.
3: But they asked Pilate,
5: ils
4: ont demandé à Pilate
5: a small kitchen trick that can save your ingredients, your money, and even your dinner plans.
4: Ils ont fait
5: so
4: tout ce qui a été écrit sur Jésus.
5: Smart
3: that's
5: food storage like. Means
4: Paul
5: fresh up.
3: He says that all that they were doing. They were doing everything that has been written about.
4: Il faisait tout ce qui était écrit sur Jésus concernant Jésus.
3: They didn't have any good reason.
4: Ils n'ont eu aucune bonne raison.
3: Asking him to be killed.
4: Pour qu'on le tue.
3: Yet they were being pushed.
4: Ils ont été poussés.
3: Because they were doing things that have been written about.
4: Ils faisaient accomplir tout ce
5: My
4: qui était écrit sur
5: Millicent
4: Jésus.
5: Abatete.
3: The people
5: CEO
3: and their rulers had no reason at all
5: you
3: for sentencing Jesus.
4: Leurs dirigeants n'avaient pas de raison de mettre Jésus à mort.
3: But they asked Pilate to have him killed.
4: Ils ont demandé à Pilate qu'on le tue.
3: They did everything that has been written about Jesus.
4: Ils ont fait tout ce qui a été écrit sur Jésus.
3: Then they took him.
4: Alors ils l'ont pris.
3: Down from the cross.
4: Ils l'ont descendu de la croix.
3: So he is saying that Jesus died.
4: Il veut dire que Jésus est mort.
3: For many days.
4: Pour plusieurs jours.
3: Then they took him out of the cross.
4: Donc, ils l'ont
3: descendu
4: de la croix.
3: They laid him in the tomb.
4: Et ils l'ont fait coucher dans la tombe.
3: But God raised him from the dead.
4: Mais Dieu l'a ressuscité des morts.
3: So every aspect of the gospel is.
4: Mais chaque aspect de l'évangile.
3: They killed him.
4: Ils l'ont tué.
3: They took him to the tomb. He was.
4: Ils l'ont amené dans le tombeau.
3: But God raised him from the dead.
4: Et Dieu l'a ressuscité des morts.
3: This is the message of salvation.
4: C'est le message du salut.
3: Now.
4: Maintenant.
3: For many days.
4: Pour plusieurs jours.
3: He was seen by those who had traveled with him from Galilee to Jerusalem.
4: Il a été vu par ceux qui ont voyagé avec lui de Galilée jusqu'à Jérusalem.
3: Now they are telling our people about Jesus.
4: Non, maintenant ils nous parlent, ils parlent nos gens, ils parlent de Jésus aux gens.
3: They are telling you the
5: good
4: news. Maintenant,
5: parlons,
4: disons des
5: bonnes
3: nouvelles. Long ago.
4: Ce que Dieu a promis à nos pères pendant longtemps.
3: He has done for us.
4: Il l'a fait pour nous.
3: Their children.
4: À leurs enfants.
3: He has raised up Jesus.
4: Et il a resté élevé Jésus.
3: This is what is written in the second psalm.
4: Et c'est ce qui est écrit dans le second psaume.
3: It says,
4: il dit,
3: you are my son.
4: Tu es mon fils.
3: Today,
4: aujourd'hui,
3: I have become your father.
4: Je suis devenu ton père.
3: This is the message of salvation.
4: Et c'est le message du salut.
3: It has come to all of us.
4: Il est venu à nous tous.
3: The Gentile and the Jew.
4: Les Juifs et les gentils.
3: They killed him.
4: Ils l'ont tué.
3: They sent him to the tomb.
4: Ils l'ont envoyé dans le tombeau.
3: God raised him from
4: Dieu
3: the dead.
4: Dieu l'a ressuscité des morts.
3: The message of salvation.
4: Le message du salut.
3: Brothers and sisters.
4: Frères et sœurs.
3: This is a serious matter.
4: Et c'est une affaire sérieuse.
3: When Jesus died.
4: Quand Jésus est mort.
3: The Bible says God also.
4: La Bible dit que Dieu aussi
3: exalted him,
4: l'a élevé,
3: and gave him a name that is above
4: et l'a donné le nom qui est au-dessus de tout nom.
3: That at the mention of the name Jesus,
4: dans la mention du nom de Jésus,
3: every knee should bow,
4: tout genou fléchisse,
3: in heaven and on earth,
4: au ciel et sur la terre,
3: and under the earth,
4: et même sous la terre,
3: that Jesus is Lord,
4: que Jésus est Seigneur,
3: to the glory of the Father,
4: à la gloire de Dieu le Père.
5: Well,
3: now listen, brothers,
4: écoutez frères,
3: the Father
4: de Jésus,
3: acknowledged by all of us,
4: et nous a reconnu,
3: Jesus is not just the founder of the Christian religion, but he is a savior of the world.
4: Jésus n'est pas simplement un fondateur de la religion chrétienne, il est le sauveur du monde.
3: want us to go and read 1 John.
4: Vous voulez que nous lisons à la maison 1 Jean
3: chapter 5.
4: Chapitre 5.
3: I'll read from the ESV.
4: Je lis dans ma version.
3: If we receive the testimony of men,
4: si vous recevez le témoignage des hommes,
3: the testimony of God is greater.
4: Le témoignage de Dieu est plus grand.
3: For this is the testimony of God that he has borne concerning his son.
4: Oui, c'est le témoignage que Dieu a donné sur son fils.
3: So God has given a testimony concerning his son.
4: Donc Dieu a donné un témoignage sur son fils.
3: Now when you go to the law court,
4: lorsque vous allez au tribunal,
3: and you want to give a testimony,
4: et vous voulez rendre un témoignage,
3: they will hand you over a Bible.
4: On va vous donner la Bible.
3: If you are a Christian,
4: si vous êtes chrétien.
3: And then they will hand you over a Quran if you are Muslim.
4: Donnez aussi le Coran si vous êtes musulman.
3: But if you don't want to swear by the Bible or the Quran, you lift your hands like
4: that. Si vous ne voulez pas jurer ni sur la Bible ni sur le Coran, vous levez votre main.
3: Now, to affirm that what you are going to say is true.
4: Pour affirmer que ce que vous allez dire est vrai.
3: And that when they find that you have deceived the court, you can be charged for it.
4: Si on voit que vous avez menti la cour, alors vous serez condamné pour cela.
3: So testimonies are serious.
4: Donc les témoignages sont très importants.
3: But I want to announce to all of you,
4: je voudrais annoncer à vous tous
3: that God,
4: que Dieu,
3: has ever given a testimony,
4: a déjà donné un témoignage
3: about his son,
4: sur son fils.
3: Whoever believes in the Son of God,
4: et quiconque croit au Fils de Dieu,
3: has the testimony in himself,
4: a aussi un témoignage en lui-même.
3: Whoever does not believe God has made him a liar.
4: Ne croit pas Dieu, a rendu Dieu menteur.
3: Because he has not believed in the testimony God has borne concerning his son.
4: Parce qu'il n'a pas cru au témoignage que Dieu a donné sur son fils.
3: And this is the testimony.
4: Et voici le témoignage.
3: That God has given us eternal life.
4: Que Dieu nous a donné la vie éternelle.
3: And this life,
4: et cette vie,
3: is in the son.
4: Se trouve dans son fils.
3: Full stop.
4: Point.
3: And this is the testimony.
4: Voici le témoignage.
3: God has given us,
4: Dieu,
3: Gentiles and Jews,
4: nous a donné
3: eternal
4: life, païen, la vie éternelle.
3: And this life is in his son.
4: Cette vie est dans son fils.
3: Full stop.
4: Point.
3: The life,
4: la vie,
3: eternal life is in his son.
4: La vie éternelle se trouve dans son
3: the
4: fils.
3: The next verses.
4: Le verset suivant dit,
3: whoever has the son,
4: celui qui a le fils,
3: has life,
4: a la vie.
3: Whoever does not have the Son of God,
4: celui qui n'a pas

0: does not have life.
1: N'a pas la vie.
0: Full stop.
1: Point.
0: This is
1: serious.
2: Welcome to Fujis.
0: That is why the apostle Paul said, if anybody comes with any new gospel,
1: si quelqu'un venait avec un nouveau message, un nouveau évangile,
0: myself or angels or anyone,
1: il dit que ce soit moi ou un ange ou quelqu'un d'autre,
0: let the person be cursed.
1: Que la personne soit anathème.
0: Why?
1: Pourquoi?
0: Why is Paul using such a strong language?
1: Pourquoi Paul utilise ce langage fort?
0: Why is he saying that if somebody comes with another gospel?
1: Pourquoi dit-il que si quelqu'un venait avec un autre évangile?
0: I'm saying that the gospel.
1: J'ai dit que l'évangile.
0: Jesus came to die.
1: Jésus est venu mourir pour nous.
0: He was buried.
1: Il a été enterré à ce
0: midi.
1: Il est ressuscité le troisième jour.
0: Faith in this gospel.
1: La foi en cet évangile
0: will save you.
1: Vous sauve.
0: And Paul is saying that.
1: Paul dit.
0: If even if himself.
1: Il dit si quelqu'un même lui-même.
0: Or an angel.
1: Ou un ange.
0: Comes with
1: venait,
0: a different gospel.
1: Avec un autre évangile.
0: Another way of eternal life.
1: Oui, une autre voie de la vie éternelle.
0: Let the person be cursed.
1: Que la personne soit anathème, soit
0: why?
1: Maudite. Pourquoi?
0: Why is he saying that let the person
1: pourquoi
0: be cursed?
1: Dit-il ainsi?
0: Because God has sworn.
1: Parce que Dieu s'est juré déjà.
0: So it is finished.
1: C'est fini.
0: So you cannot come and change it.
1: Tu ne peux plus le changer encore.
0: Because the fact that Jesus is the Savior.
1: Le fait que Jésus est sauveur
0: has been declared by God himself
1: est déjà déclaré par Dieu lui-même.
0: How can an angel come and change?
1: Comment un ange peut-il venir changer ça?
0: How
1: encore?
0: Can a creator come and change it?
1: Comment une créature peut venir
0: he
1: aussi changer?
0: That if you attempt to let the person be cursed.
1: Il dit si quelqu'un essaie qu'elle soit anathème.
0: But the seriousness is that.
1: Mais la chose sérieuse est que
0: God has given us eternal life.
1: Dieu nous a donné la vie éternelle.
0: And this life is in his son.
1: Cette vie se trouve dans son fils.
0: If you don't go to his son,
1: si tu ne vas pas à son fils,
0: you cannot access eternal
1: tu
0: life.
1: Ne peux pas avoir accès à la vie éternelle.
0: Now, it doesn't matter how good.
1: Quel que soit comment tu es bon,
0: your wife
1: cela
0: is,
1: n'importe pas.
0: If your wife is not born again,
1: si ta femme n'est pas née de nouveau,
0: she cannot be saved.
1: Elle ne peut pas être sauvée.
0: It doesn't matter how good.
1: Quel que soit tel tu es, ta bonté,
0: now, your father is,
1: ou ton père, quel que soit comment ton père soit,
0: life
1: la vie éternelle
0: is accessed only in Jesus.
1: On peut avoir accès seulement au travers de Jésus.
0: This is how serious the matter is.
1: Voici comment la chose est sérieuse.
0: So those of us who are preaching,
1: nous qui prêchons la parole,
0: we must be very aggressive with the word of
1: nous
0: God.
1: Nous devons être agressifs avec la parole.
0: That is why the Bible says that this
2: welcome
0: message of the
2: Fujis
0: kingdom must be preached.
1: C'est pourquoi la Bible dit que ce message de l'évangile doit être prêché.
0: Now you are here.
2: And
1: maintenant vous êtes là ici.
2: And your father is easier again. And
1: votre
2: more
1: père
2: enjoyable.
1: N'est pas né de nouveau.
0: If your father is not born again,
1: si votre père n'est pas né de nouveau,
0: there is no way your father can access
1: the kingdom. Il n'y a pas de voie par lequel votre père peut avoir accès au royaume. Non.
0: That is the seriousness of the
1: c'est
0: gospel.
1: La chose, la façon que la chose est sérieuse.
0: Your child,
1: votre fils,
0: should be born again.
1: Doit être né de nouveau.
0: The fact that your son is a pastor's child does not make the child.
1: Le fait que votre fils soit le fils du pasteur ne le fait
0: a
1: pas.
0: A member of the kingdom.
1: Membre du royaume.
0: Your child is a member of the Church of Pentecost.
1: Le votre fils est membre de l'Église de Pentecôte.
0: But not a member of the kingdom.
1: Mais pas membre du royaume.
0: They must be born again.
1: Ils doivent être nés de nouveau.
0: I want us to rise for a moment.
1: Je voudrais que vous vous teniez un peu debout.
0: I want us to rise for a moment.
1: Je voudrais que vous vous teniez un peu debout pour un temps.
0: There are certain times that's when pastor is going to church.
1: Parfois, quand le pasteur va à l'église.
0: His teenagers.
1: Ses enfants, les plus petits, les enfants de 13 ans.
0: His big boys.
1: Et ses grands garçons.
0: Are asleep.
1: Sont endormis.
0: So wake up.
1: Levez-vous.
0: Aren't you going to church?
1: Oui, on doit aller à l'église.
0: So,
1: non, non, vous ne pouvez pas vous déranger.
0: Then sometimes you say, if you don't come, you see.
1: Et parfois le père dit, si tu ne viens pas, tu vas voir.
0: Because you think that you are a pastor.
1: Parce que vous pensez que vous êtes pasteur.
0: And what your son is doing is not good.
1: Oui, mais ce que votre fils fait n'est pas bon.
0: If you don't come, you see.
1: Et dit, si tu ne viens pas, tu verras.
0: And the boy will come.
1: Et le garçon, il fait comme ça.
0: Go and sit there.
1: Et il va s'asseoir là-bas.
0: Pastor.
1: Pasteur.
0: You are in trouble.
1: Vous êtes en trouble.
0: Your son does not know Jesus.
1: Votre fils ne connaît pas Jésus.
0: I want to challenge you.
1: Je voudrais vous défier.
0: Our children should be on fire than us.
1: Nos enfants doivent être en feu plus que nous.
0: Yeah, how can you jump over your children?
1: Comment pouvez sauter sur vos enfants?
0: And go and preach to other people's children to go to.
1: Allez prêcher au fils d'autres personnes pour aller au royaume.
0: You are in trouble.
1: Tu es en trouble.
0: Now let me tell you this.
1: Je voudrais vous dire ceci.
0: There are only two groups of people on the planet Earth.
1: Il y a deux groupes de personnes sur la terre, la planète Terre.
0: Those of us who are born again, we say that we are children of God.
1: Nous qui sommes nés de nouveau, nous disons que nous sommes enfants de Dieu.
0: How many of you are children of God?
1: Combien sont fils de Dieu?
0: So when your child is not born again,
1: et si
0: your
1: votre
0: child,
1: fils n'est pas né de nouveau,
0: this is the true fact.
1: C'est la, le fait vrai.
0: The earlier you fasted and confronted him with the gospel, the better.
1: Le plus tôt que vous allez jeûner et le confronter avec l'évangile, le plus tôt, il serait le meilleur.
0: What is the use of helping other people's children to heaven?
1: À quoi servirait-il d'aider les enfants des autres pour aller dans le royaume, alors que votre propre maison,
0: your children, they don't know even the ABC.
1: Vos enfants ne connaissent pas.
0: Those of us who are preachers of this gospel must preach.
1: Ceux d'entre nous qui sont prédicateurs de cet évangile doivent prêcher.
0: Because every second people are dying and going.
1: Parce que chaque seconde les gens meurent, ils vont en enfer.
0: Preach.
1: Prêcher.
0: This message is for us, the world.
1: Ce message est pour nous, pour le monde.